de tube avec Outkast sur Évasion. À suivre, celle qui a fait une petite surprise en débarquant hier dans un festival en Belgique, en même temps c'est chez elle, sans prévenir, il s'agit d'Angèle. Elle a rejoint la DJ Amélie Lenz pour chanter une chanson qu'elles ont faite ensemble, en live et surtout en surprise. Parce que aucun festivalier s'attendait à voir Angèle sur scène, c'était une belle surprise. Les festivals d'ailleurs cet été, il y en a plein, profitez-en, il y aura des artistes d'Évasion. Quelque part, à droite, à gauche, je pense par exemple à Joe, à Rock en Seine fin août. Et Angèle, justement, on l'écoute tout de suite. Voici What You Want sur Évasion. Bonne matinée.

0: Taylor Swift fraîchement mariée, ça s'est passé le 3 juillet au Madison Square Garden. On a très peu d'infos qui ont fuité, mais il semblerait qu'elle ait fait son entrée sur sa propre chanson Love Story en version instrumentale. Et il y a des gens qui ont dit c'est hyper beau et d'autres qui ont dit mais c'est hyper narcissique. Mais en même temps, c'est sa chanson, donc elle n'a pas de droit à payer. Et du coup, je la comprends. À suivre, toujours plus de tubes avec Tame Impala dans un instant. C'est beau, ces stars, elles peuvent faire n'importe quoi. Très belle matinée à l'écoute d'Évasion.
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0: LSD sur Évasion.
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0: Ça me dirait de partir en vacances, ça vous dirait aussi peut-être d'aller au cinéma, parce que les salles sont climatisées, ou alors de gagner un bon d'achat de 100 euros chez Spartoo.com, une Nintendo Switch 2, pour rester à l'intérieur quand il fait trop chaud dehors. Bref, tous ces cadeaux, c'est ce que vous retrouvez dans la roue de l'été, mais pour ça, il faut la faire tourner. Vous envoyez Évasion par SMS au 71036 et on fait tourner la roue de l'été avant midi avec un ou une gagnante à suivre, Shakira Dai Dai, un des hymnes de cette Coupe du Monde. Mais on va dire allez les bleus pour le match de la troisième place, ce sera demain face à l'Angleterre.
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Il fait beau, il fait peut-être même moins chaud à certains endroits. Les enfants jouent peut-être avec le téléphone. 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À suivre, Imagine Dragons et Miley Cyrus tout de suite sur Évasion.

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0: Avec Amir, à l'imparfaite.
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1: Allez, une dernière fois, je vais tourner la roue de l'été. Mais rassurez-vous, la roue de l'été va tourner tout l'été sur Évasion avec plein de cadeaux à gagner, des séjours, des entrées pour des parcs d'attractions, des coffrets, bijoux, des bons d'achat de 100 euros chez Spartoo.com. Et ce matin, je joue avec Célia de Morsan-sur-Orge. Bonjour Célia.
2: Bonjour, bonjour tout le monde.
1: Comment ça va?
2: Bah bien, très bien, il fait beau, bientôt les vacances, tout va bien.
1: Parfait. Ouais, c'est quand les vacances?
2: C'est jeudi prochain, pour un mois de vacances.
1: Donc oh waouh!
2: Oui, j'attends avec impatience.
1: Ah oui, tu m'étonnes, bah tu vas en profiter.
2: C'est sûr. Même.
1: Impeccable. Eh ben écoute, c'est parti, on fait tourner la roue de l'été, tu dis stop quand tu veux.

0: Célia, ce matin, grâce à Évasion, tu remportes 2 places de ciné.
1: Ah, parfait, trop cool, très bien.
0: Plus, il y a plein de bonnes sorties en ce moment, les salles sont climatisées, tu vas pouvoir en profiter.
1: Ok, parfait, bah, avant de partir, j'essaierai, mais non, après, on verra ça au retour.
0: Y a pas de souci, bah, bonnes vacances en tout cas.
1: Merci, merci beaucoup, bonne journée.
0: Faites comme elle, envoyez Évasion par SMS au 71036, on rejoue dans la journée, la roue de l'été tourne tout le temps, et puis dès lundi, de nouveau, avec Émilie dans le Grand Réveil. Moi, je vous souhaite de bonnes vacances, car j'y vais, et on écoute Taylor Swift dans un instant. Allez, à très bientôt sur Évasion. 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

0: bonne fin de semaine avec Évasion partout sur la région et avec Benson Boone.
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0: Et Évasion pour peut-être vous accompagner cet après-midi sur la route des vacances avec beaucoup de monde dans le sens des départs. Prudence, vigilance, on vous accompagne de partout. Les juilletistes, ravis de vous retrouver en tout cas. Hein. Moi, je vous accompagne jusqu'à 20h. Toujours plus de tubes avec la roue de l'été aussi, on va en parler tout à l'heure. Et je vous propose tout de suite une demi-heure sans interruption. Jack arrive avec son parapluie et Tame Impala aussi avec Dracula sur Évasion.
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0: Bonnes vacances avec Évasion partout sur la région, avec Damiano David, The First Time, au cœur de cette demi-heure sans interruption. La suite avec Slimane. C'est la première fois, c'est le titre.
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2: Avec Slimane, première fois. Je te laisse.

0: partie des gros tubes de cet été 2026. Naïka, à l'instant, sur Évasion. Bon après-midi, bonne fin de semaine.
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0: 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Pour cela, vous envoyez Évasion au 71036 par SMS. Vous faites ça, Évasion au 71036. Si vous êtes sélectionné, on vous rappelle pour venir tourner la roue de l'été. Et je vous rappelle que c'est une roue 100% gagnante. Et oui, vous êtes sûr de repartir avec quelque chose. Il y a de belles choses dans cette fameuse roue. L'après-midi se poursuit avec Pink ou encore Teddy Swims sur Évasion.
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2: Bon vendredi 17 juillet, il est 16h, Daïdaï, un l'hymne de la Coupe du Monde avec Shakira. Ce sera après l'essentiel de l'actualité.
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3: Bonjour, bonjour à tous. La circulation sur l'autoroute A6 finalement rétablie dans le secteur de Fontainebleau. La circulation s'y fait sur une voie à vitesse réduite et les plus de 3,5 tonnes ont interdiction de doubler. Les pompiers évoquent une nouvelle nuit calme malgré quelques reprises de feu rapidement maîtrisées. L'appel aux dons de la Fondation du Patrimoine pour sauver la forêt de Fontainebleau approchait déjà la barre des 70 000 euros ce matin. Les orages ont causé d'importants dégâts dans l'Hexagone. Alors que les dernières vigilances orange ont été levées vers 4h du matin, de nombreux départements se réveillent sous le choc. Les premiers bilans des orages font état de 2 morts en Isère et en Haute-Vienne. Et d'importants dégâts matériels ont été causés par les chutes de grêlons, le vent, voire même des mini-tornades comme près de Saint-Étienne. Plusieurs lignes de TGV ont été impactées et 53 000 foyers étaient privés d'électricité ce matin. La ville de Paris va porter plainte contre Rachida Dati pour diffamation. Le Conseil de Paris a autorisé Emmanuel Grégoire à porter plainte en son nom contre la maire du 7e arrondissement pour ses tweets sur le scandale périscolaire. L'ancienne candidate à la mairie a plusieurs fois accusé l'ancienne équipe municipale d'avoir connu et couvert des violences sexuelles par des animateurs. L'opposition dénonce une procédure bâillon. Les objectifs en matière de service civique pas encore atteints en Seine-et-Marne. Ce dispositif permet aux jeunes de 16 à 25 ans, jusqu'à 30 pour les personnes en situation de handicap, de s'engager pendant plusieurs mois au sein d'une association, d'une collectivité ou d'un organisme public et permet souvent de décrocher une première expérience. En Seine-et-Marne, l'État comptait 690 volontaires au service civique en juin dernier, soit 48% de l'objectif gouvernemental. Les habitants reviennent et les solidarités s'organisent en forêt de Fontainebleau. Sommés de quitter leur maison en urgence dimanche, les résidents d'Achères ont pu revenir mercredi et organisent des rondes pour surveiller les départs de feu. De son côté, l'association Future a monté une cellule de crise pour coordonner l'afflux de milliers de volontaires pour secourir la faune, notamment sauvage. Elle appelle à ne pas prendre d'initiative individuelle par sécurité. Et puis une collecte de soutien aux pompiers lancée à Dammartin-en-Goële. Face à la mobilisation exceptionnelle des pompiers ces derniers jours, les aiguilles solidaires d'Otis et Tous avec Clément organisent une collecte de fonds. Les pompiers de Dammartin ont principalement besoin d'eau, de boissons diverses, de compotes et autres biscuits et barres de céréales. Des points de collecte sont ouverts jusqu'à 18h demain dans divers commerces d'Otis. Le Nord Seine-et-Marne se réveillera sous un ciel peu nuageux demain matin. Il fera 22-23 degrés. Dans l'après-midi, un vent du nord amènera des nuages de faibles averses de Chelles à la Ferté-sous-Jouarre. Vous aurez des éclaircies plus au sud, il fera 28 degrés.
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0: Évasion en vacances avec vous et avec le groupe Coldplay à l'instant.
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0: Et prudent sur les routes, il y a du monde hein, aujourd'hui. Vous vous souvenez de Georges Alain? Les inconditionnels de la Starac connaissent forcément Georges Alain. Eh bien, l'ancien élève emblématique de la Star Academy, Georges Alain, vient démarrer le week-end au micro d'Émilie tout à l'heure à partir de 19h à l'occasion de la sortie de son nouveau single qui s'appelle Je vous laisse. L'interview donc de Georges Alain avec Émilie, c'est tout à l'heure sur Évasion. La suite Alex Hepburn, Taylor Swift également, il y aura aussi la météo dans les prochaines minutes.
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0: l'occasion pour fredonner peut-être sur la route des vacances en ce moment. C'était Ed Sheeran, Azizam, Amir avec un La Parfaite. Ce sera après la météo.
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0: Demain vendredi en Seine-et-Marne, le temps sera calme sur la région avec un ciel partagé entre passages nuageux et éclaircies. La formation principale pour demain, ce sera enfin la baisse des températures. Fini la canicule pour le moment avec 21 à 23 degrés attendus dans la matinée à Éblis, Lagny-sur-Marne et Séry et 25 à 27 degrés dans l'après-midi à Montrevrain, Ferrières-en-Bray, La Ferté-sous-Jouarre, Lomperrier, Saint-Mars et Thorigny-sur-Marne.
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0: de semaine. Bon début de week-end aussi avec Sienna Spiro à l'instant sur Évasion partout sur la région. 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Hein. Pour la suite, il y a The Fray et puis David Guetta et Jennifer Lopez.
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2: Le 14 juillet se fête en musique à Marie-sur-Marne. Le comité des fêtes vous attend nombreux lundi soir sur la place de l'église. Dès 20h, vous pourrez vous restaurer et prendre des forces pour un grand bal populaire qui réunira toutes les générations. Le DJ Pascal B vous fera danser jusqu'au bout de la nuit. L'accès est libre. Un bal des pompiers à Lagny-sur-Marne. Ce sera lundi soir à partir de 19h au centre d'incendie et de secours pour faire la fête en musique et vous restaurer auprès des food trucks. Des bandas donneront le coup d'envoi à des réjouissances, puis l'entrée en scène du Marianne Life Band. Un DJ prendra le relais à partir de 23h et vous fera danser jusqu'à 4h du matin. Ne ratez pas le show des pompiers à minuit et demi. L'entrée est libre et vous pourrez même participer à une tombola avec notamment une PlayStation 5 à gagner. En revanche, le feu d'artifice prévu ce même soir est reporté à une date ultérieure sur décision de la préfecture en raison des fortes chaleurs. Très belle sortie à l'écoute d'Évasion dans le Nord Seine-et-Marne. L'adresse pour nous écrire evenement@evasionfm.com. C'est gratuit.
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0: début de week-end, bonnes vacances à vous qui avez la chance d'y être aussi. Il est 17h. Hein. Katy Perry, Bruno Mars pour le retour des tubes après les infos.
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3: Bonjour, bonjour à tous. La circulation sur l'autoroute A6 finalement rétablie dans le secteur de Fontainebleau. La circulation s'y fait sur une voie à vitesse réduite et les plus de 3,5 tonnes ont interdiction de doubler. Les pompiers évoquent une nouvelle nuit calme malgré quelques reprises de feu rapidement maîtrisées. L'appel aux dons de la Fondation du Patrimoine pour sauver la forêt de Fontainebleau approchait déjà la barre des 70 000 euros ce matin. Les orages ont causé d'importants dégâts dans l'Hexagone. Alors que les dernières vigilances orange ont été levées vers 4h du matin, de nombreux départements se réveillent sous le choc. Les premiers bilans des orages font état de 2 morts en Isère et en Haute-Vienne. Et d'importants dégâts matériels ont été causés par les chutes de grêlons, le vent, voire même des mini-tornades comme près de Saint-Étienne. Plusieurs lignes de TGV ont été impactées et 53 000 foyers étaient privés d'électricité ce matin. La ville de Paris va porter plainte contre Rachida Dati pour diffamation. Le Conseil de Paris a autorisé Emmanuel Grégoire à porter plainte en son nom contre la maire du 7e arrondissement pour ses tweets sur le scandale périscolaire. L'ancienne candidate à la mairie a plusieurs fois accusé l'ancienne équipe municipale d'avoir connu et couvert des violences sexuelles par des animateurs. L'opposition dénonce une procédure bâillon. Les objectifs en matière de service civique pas encore atteints en Seine-et-Marne. Ce dispositif permet aux jeunes de 16 à 25 ans, jusqu'à 30 pour les personnes en situation de handicap, de s'engager pendant plusieurs mois au sein d'une association, d'une collectivité ou d'un organisme public et permet souvent de décrocher une première expérience. En Seine-et-Marne, l'État comptait 690 volontaires au service civique en juin dernier, soit 48% de l'objectif gouvernemental. Les habitants reviennent et les solidarités s'organisent en forêt de Fontainebleau. Sommés de quitter leur maison en urgence dimanche, les résidents d'Achères ont pu revenir mercredi et organisent des rondes pour surveiller les départs de feu. De son côté, l'association Future a monté une cellule de crise pour coordonner l'afflux de milliers de volontaires pour secourir la faune, notamment sauvage. Elle appelle à ne pas prendre d'initiative individuelle par sécurité. Et puis une collecte de soutien aux pompiers lancée à Dammartin-en-Goële. Face à la mobilisation exceptionnelle des pompiers ces derniers jours, les aiguilles solidaires d'Otis et Tous avec Clément organisent une collecte de fonds. Les pompiers de Dammartin ont principalement besoin d'eau, de boissons diverses, de compotes et autres biscuits et barres de céréales. Des points de collecte sont ouverts jusqu'à 18h demain dans divers commerces d'Otis. Le Nord Seine-et-Marne se réveillera sous un ciel peu nuageux demain matin. Il fera 22-23 degrés. Dans l'après-midi, un vent du nord amènera des nuages de faibles averses de Chelles à la Ferté-sous-Jouarre. Vous aurez des éclaircies plus au sud, il fera 28 degrés.

0: démarre le week-end ensemble sur Évasion avec DJ Snake, Bipolar Sunshine.
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0: Du lundi au vendredi, même pendant les vacances, vous retrouvez le grand réveil. Hein. Ça démarre dès 6h avec Émilie aux commandes la semaine prochaine. Émilie va vous réveiller avec la météo et l'info près de chez vous, votre horoscope. Vous retrouverez bien sûr l'actu, en plus le chiffre du jour. Et puis la roue de l'été a tourné tous les matins à 8h25. Attention. La suite, ce sera avec Alex Warren. Et puis on retrouvera aussi la petite tendance météo pour le week-end.
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0: l'après-midi. Merci de rentrer du boulot avec nous hein, en douceur avec Birdie, la météo maintenant. Et puis Angèle et Justice après sur Évasion.
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0: Demain vendredi en Seine-et-Marne, le temps sera calme sur la région avec un ciel partagé entre passages nuageux et éclaircies. La formation principale pour demain, ce sera enfin la baisse des températures. Fini la canicule pour le moment avec 21 à 23 degrés attendus dans la matinée à Éblis, Lagny-sur-Marne et Séry. Et 25 à 27 degrés dans l'après-midi à Montrevrain, Ferrières-en-Bray, La Ferté-sous-Jouarre, Lomperrier, Saint-Marc et Thorigny-sur-Marne.
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0: vacances. Bon début de week-end aussi avec Tame Impala, Dracula, sur Évasion. Vous vous souvenez de Georges Alain, hein, vous, fan de la Starac, ancien élève emblématique de la Star Academy. Georges Alain, eh bien, va venir nous parler de la sortie de son nouveau single intitulé Je vous laisse. Ce sera tout à l'heure. Vous allez le retrouver au micro d'Emily à partir de 19h sur Évasion. Ne loupez pas ça. Jerry Halliwell et puis Vita, c'est la suite.
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0: soyez prudents sur les routes ce soir avec les départs en vacances, il y a du monde. Hein. Il est 18h, Teddy Swims arrive après l'essentiel de l'actualité.
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3: Bonsoir, bonsoir à tous. Si le feu de Fontainebleau a beaucoup fait parler de lui ces derniers jours, un autre incendie a ravagé 2000 mètres carrés de chaume à Villevaudé dans la nuit du 14 au 15 juillet. L'origine du sinistre n'est pas encore connue, mais des riverains indiquent avoir entendu des feux d'artifice. Un autre aurait pu se déclarer lundi à Clé-Souilly, dont la police municipale a empêché une famille de tirer un feu d'artifice dans un champ, ou encore mardi à Villeparisis, où un jeune ivre a été arrêté alors qu'il tentait d'allumer des feuilles. La ville de Paris va porter plainte contre Rachida Dati pour diffamation. Le Conseil de Paris a autorisé Emmanuel Grégoire à porter plainte en son nom contre le maire du 7e arrondissement pour ses tweets sur le scandale périscolaire. L'ancienne candidate à la mairie a plusieurs fois accusé l'ancienne équipe municipale d'avoir connu et couvert des violences sexuelles par des animateurs. L'opposition dénonce une procédure bâillon. Dans le Gard, le maire d'Alès menacé de mort par la DZ Mafia. Ce jeudi, Christophe Rivanc a reçu une enveloppe contenant 2 balles de 9 mm signée DZ Mafia dans sa boîte aux lettres. Des inscriptions menaçantes ont aussi été retrouvées sur ses murs. L'édile Les Républicains indique ne pas se laisser intimider et y voit une réplique à sa lutte contre le trafic de stupéfiants. Une enquête est ouverte. L'homme de 46 ans interpellé mardi sur un parking de la forêt de Fontainebleau avec un briquet et du journal dans sa voiture est ressorti libre de sa garde à vue faute d'éléments probants à ce stade. Selon la procureure, les incendies ont ravagé 2000 hectares de la forêt de Fontainebleau, où l'association Future demande dans une lettre ouverte la suspension de la chasse et un report de sa prochaine saison en attendant un recensement de la faune du massif. Les habitants reviennent et la solidarité s'organise en forêt de Fontainebleau. Sommés de quitter leur maison en urgence dimanche, les résidents d'Achères-la-Forêt ont pu revenir mercredi et organisent depuis des rondes pour surveiller les départs de feu. De son côté, l'association Future a monté une cellule de crise pour coordonner l'afflux de milliers de volontaires pour secourir la faune, notamment sauvage. Elle appelle à ne pas prendre d'initiative individuelle par sécurité. Et puis la France ne devrait finalement pas connaître de 4e canicule la semaine prochaine. Les prévisions ont été revues à la baisse et un épisode de très forte chaleur est désormais exclu. Météo France prévoit tout de même une semaine plus chaude que la normale, surtout dans le sud. Dans la région, les températures seront plutôt de saison avec des nuits fraîches. Le Nord-Seine-et-Marne se réveillera sous un ciel peu nuageux demain matin. Il fera 22-23 degrés. Dans l'après-midi, un vent du nord amènera des nuages de faibles averses de Chelles à la Ferté-sous-Jouarre. Vous aurez des éclaircies plus au sud. Il fera 28 degrés.
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0: début de soirée, bon début de week-end, hein, avec Dua Lipa hein, sur Évasion.
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0: 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La suite avec Adèle et puis Shakira, énigme de la Coupe du Monde d'Adaï sort Évasion.
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0: C'était Joseph Kamel, Crash sur Évasion.
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0: Quel plaisir de partager tous ces bons tubes avec vous. Peut-être vous qui êtes sur la route des vacances hein, ce soir. C'était Pierre Garnier avec L'Horizon. La suite, ce sera avec Elore, juste après la tendance météo pour le week-end.
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0: Demain vendredi en Seine-et-Marne, le temps sera calme sur la région avec un ciel partagé entre passages nuageux et éclaircies. La formation principale pour demain, ce sera enfin la baisse des températures. Fini la canicule pour le moment, avec 21 à 23 degrés attendus dans la matinée à Éblis, Lagny-sur-Marne et Séry, et 25 à 27 degrés dans l'après-midi à Montrevin, Ferrières-en-Bray, La Ferté-sous-Jouarre, Lomperrier, Saint-Marc et Torigny-sur-Marne.
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0: début de week-end. Belle soirée hein, avec la jeune mariée Taylor Swift sur Évasion. Bon, à 19h, il y aura comme tous les jours du lundi au vendredi le tube des auditeurs. Et puis, juste après, vous allez retrouver un ancien élève de la Starac, ancien élève emblématique, Georges Alain. Vous allez le retrouver au micro d'Emilie après 19h. Il va venir nous parler de la sortie de son nouveau single intitulé « Je vous laisse ». C'est tout à l'heure, ça. Bon, il y a Ava Max et Damiano David maintenant sur Évasion.
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21: C'est un extrait de Tibbs, Mac de Mero, Zagata, Take Me Away sur Evasion.

0: c'est l'heure du tube des auditeurs choisi aujourd'hui par Rémi de Damary Lévis. Il veut réécouter Medcom. On va faire ça après les infos.
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3: Bonsoir, bonsoir à tous. Si le feu de Fontainebleau a beaucoup fait parler de lui ces derniers jours, un autre incendie a ravagé 2000 mètres carrés de chaume à Villevaudé dans la nuit du 14 au 15 juillet. L'origine du sinistre n'est pas encore connue, mais des riverains indiquent avoir entendu des feux d'artifice. Un autre aurait pu se déclarer lundi à Clé-Souilly, dont la police municipale a empêché une famille de tirer un feu d'artifice dans un champ, ou encore mardi à Villeparisis, où un jeune ivre a été arrêté alors qu'il tentait d'allumer des feuilles. La ville de Paris va porter plainte contre Rachida Dati pour diffamation. Le Conseil de Paris a autorisé Emmanuel Grégoire à porter plainte en son nom contre le maire du 7e arrondissement pour ses tweets sur le scandale périscolaire. L'ancienne candidate à la mairie a plusieurs fois accusé l'ancienne équipe municipale d'avoir connu et couvert des violences sexuelles par des animateurs. L'opposition dénonce une procédure bâillon. Dans le Gard, le maire d'Alès menacé de mort par la DZ Mafia. Ce jeudi, Christophe Rivanc a reçu une enveloppe contenant deux balles de 9 mm signée DZ Mafia dans sa boîte aux lettres. Des inscriptions menaçantes ont aussi été retrouvées sur ses murs. L'édile Les Républicains indique ne pas se laisser intimider et y voit une réplique à sa lutte contre le trafic de stupéfiants. Une enquête est ouverte. L'homme de 46 ans interpellé mardi sur un parking de la forêt de Fontainebleau avec un briquet et du journal dans sa voiture est ressorti libre de sa garde à vue faute d'éléments probants à ce stade. Selon la procureure, les incendies ont ravagé 2000 hectares de la forêt de Fontainebleau, où l'association Future demande dans une lettre ouverte la suspension de la chasse et un report de sa prochaine saison en attendant un recensement de la faune du massif. Les habitants reviennent et la solidarité s'organise en forêt de Fontainebleau. Sommés de quitter leur maison en urgence dimanche, les résidents d'Achères-la-Forêt ont pu revenir mercredi et organisent depuis des rondes pour surveiller les départs de feu. De son côté, l'association Future a monté une cellule de crise pour coordonner l'afflux de milliers de volontaires pour secourir la faune, notamment sauvage. Elle appelle à ne pas prendre d'initiatives individuelles par sécurité. Et puis la France ne devrait finalement pas connaître de quatrième canicule la semaine prochaine. Les prévisions ont été revues à la baisse et un épisode de très forte chaleur est désormais exclu. Météo France prévoit tout de même une semaine plus chaude que la normale, surtout dans le sud. Dans la région, les températures seront plutôt de saison avec des nuits fraîches. Le Nord-Seine-et-Marne se réveillera sous un ciel peu nuageux demain matin. Il fera 22-23 degrés. Dans l'après-midi, un vent du nord amènera des nuages de faibles averses de Chelles à la Ferté-sous-Jouarre. Vous aurez des éclaircies plus au sud. Il fera 28 degrés.

0: C'était le tube des auditeurs, hein. Un mec comme choisi par Rémi de Damary Lélis. Et comme promis, voici l'emblématique candidat de la Starac, Georges Alain, au micro d'Émilie. On les écoute maintenant sur Évasion.
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3: Salut Georges Alain, merci d'être avec nous sur Évasion. On va parler de ton titre, de ton nouveau single « Je vous laisse ». Est sorti le 19 juin dernier. Moi, il y a quelque chose qui m'a tout de suite frappé quand je l'ai écouté la première fois. Bon, évidemment, la mélodie, que je trouve incroyable, avec ses airs de guitare, un peu de blues, un peu de soul. Mais c'est surtout les paroles qui m'ont profondément marqué, puisque j'ai l'impression, et tu vas me dire ce que t'en penses, mais que c'est un peu une manière pour toi de te libérer un peu de toutes les critiques que t'as pu entendre à ton sujet, de tous les jugements que t'as pu avoir. Et c'est marrant parce que c'est vraiment une musique, tu sais, où on a l'impression que pas que tu le prends avec légèreté, mais ok, vous avez dit ça sur moi, bah regardez comment je vous le rends. Tu vois, de manière très calme, très posée.
4: Ouais, bah, merci pour le ce que tu viens de dire. Après, il y a un peu de vrai, et en même temps pas tant que ça. C'est-à-dire que je suis pas en train de régler des comptes. Hein. On va être clair, c'est plus, je sais qu'on parle de moi, en fait. Je sais qu'on parle de moi depuis tout le temps. J'ai pas mal de détracteurs. Et c'est pas très grave, en fait. Ça fait partie du jeu. Mais pour le coup, j'ai juste voulu raconter ce que je vivais. Parce que je me suis absenté un long moment, là. Et je me suis dit, tiens, ça peut être marrant de parler de ça. Avec la collaboration avec John Maman et Alain Corson, on s'est dit que ça pouvait coller, qu'il y avait un storytelling qui était plutôt intéressant. Et puis, cette manière que j'ai un peu, on va dire, nonchalante et un peu je m'en foutiste quelque part. De raconter les choses, donc c'est surtout, c'était vraiment dans un délire de raconter ce qui se passe, et oui, j'ai beaucoup de détracteurs, mais en même temps, c'est pas très grave, j'en ai depuis tout le temps, ça fait 25 ans, j'ai l'impression qu'on m'a collé une cible dans le dos, et que du coup, bah c'est juste, bah, c'est pas grave, je laisse les gens parler, le « je vous laisse », c'est plus, de toute façon, je vous empêcherai pas de parler, donc continuez.
3: Oui, alors c'est très marrant que tu en parles, parce que justement, bah, dès que j'ai juste vu le titre, si je me suis juste référencée à l'image, etc., je me suis dit, ok, Georges Alain, je vous laisse, est-ce que c'est un adieu? Finalement, quand on l'écoute, c'est plus un relâchement, un détachement de, ok, je vous laisse parler. Est-ce que c'est plutôt ça?
4: Je suis assez d'accord, il y a plusieurs manières de le prendre, il y a un peu je m'en vais, il y a un peu, voilà, et en fait, la réalité des choses, c'est vraiment, allez-y, de toute façon, moi, je peux rien empêcher, en tout cas, j'ai pas la baguette magique. Mais en même temps, c'est pas très grave. Et puis, comme je t'ai dit, ouais, ça fait partie du jeu, hein. L'exposition, il y a ça, il y a pas mal de choses bien. Après, faut être équipé et se dire que, bah, tout boulot a un inconvénient, et dans l'exposition, c'est celui-là, il faut s'attendre à être critiqué. Et c'est pas vraiment un problème, en fait.
0: Merci à Georges Alain et Émilie. On va vous retrouver dans quelques minutes pour la suite de l'interview. David Guetta, Jennifer Lopez maintenant.

0: votre vendredi soir, c'était Miley Cyrus sur Évasion partout sur la région et comme promis la suite de l'interview avec Georges Alain et Émilie tout de suite.
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3: Notamment tu vas faire une tournée qui est quand même attendue. Donc la tournée, elle s'appelle le tour de GA. J'espère qu'on le dit bien comme ça. Super, parce que je pensais c'est que ça. Tu... Ok, super. Alors elle va commencer le 16 octobre à Reims, elle va terminer à Bordeaux le 11 décembre. Et j'ai envie de savoir, est-ce que tu as hâte de monter sur scène? Est-ce que tu as hâte d'être avec tes musiciens? Est-ce qu'il va y en avoir ou pas?
4: Alors oui, il y aura une formation de musiciens qui m'accompagnera, bien entendu. Il y aura certainement d'autres dates qui vont venir se greffer là-dessus. Et oui, j'ai hâte. Le mot est faible. Hein. Voilà, il me fait un beau show. Il va y avoir un beau show de lumière, des musiciens. On fait un show. On fait un vrai bon show. Et ça, je suis content. Il est là pour s'installer dans la durée avec moi, donc il me rassure un peu tout le temps en me disant non, t'inquiète pas, on va construire ça proprement. Et j'ai un rapport avec mon tourneur qui est exceptionnel. Donc du coup, je suis très content. Et oui, par contre, après, j'ai ce côté-là de vouloir améliorer les choses continuellement, mais c'est pas qu'en musique. Après, je suis un peu tordu là-dessus, quoi. Je m'arrête pas sur ce qui marche, je regarde ce qui marche pas, peu importe le domaine.
3: Bah écoute, en tout cas, j'espère que le public sera au rendez-vous. Je le rappelle, toutes les dates sont disponibles sur tes réseaux sociaux. Donc, Georges Alain Jones, comme ça les gens vont pouvoir prendre leur place. Et écoute, on est sur la fin de cette interview. Franchement, Georges Alain, je me suis éclatée dans cette interview.
4: Merci à toi, c'était très agréable.
3: Ouais, non,
4: merci
3: franchement, de me recevoir. C'était super cool. Merci à toi et je te souhaite une très bonne journée, Georges Alain. Bye.
4: Merci également, merci beaucoup.
3: Bye, merci à toi.
0: Merci à tous les deux. Hein. Le nouveau single de Georges Alain intitulé « Je vous laisse », interview à retrouver en podcast dans les prochaines minutes sur evasionfm.com. Et pour la suite, il y aura Bruno Mars. Merci d'être avec nous.
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0: Ricanet, bonnes vacances avec Évasion partout sur la région. C'était Carly Rae Jepsen. La suite, ce sera Ed Sheeran avec Martin Garrix après la météo.
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0: Demain vendredi en Seine-et-Marne, le temps sera calme sur la région avec un ciel partagé entre passages nuageux et éclaircies. La formation principale pour demain, ce sera enfin la baisse des températures. Fini la canicule pour le moment avec 21 à 23 degrés attendus dans la matinée à Éblis, Lagny-sur-Marne et Séry et 25 à 27 degrés dans l'après-midi à Montrevin, Ferrières-en-Bray, La Ferté-sous-Jouarre, Lomperrier, Saint-Marc et Torigny-sur-Marne.
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0: démarrer le week-end avec nous, de partir en vacances avec nous et avec Anastasia à l'instant sur Évasion. À propos de vacances, soyez prudents, soyez patients. Beaucoup de monde sur les routes de la région. Bonnes vacances aux juilletistes. Bon, la suite, ce sera Calvin Harris et Alex Warren. Et puis, j'aurai un immense plaisir à vous retrouver demain matin, comme tous les week-ends. On va se réveiller ensemble pour le grand réveil du week-end. Ce sera dès 6h.
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2: Le 14 juillet se fête le 14 juillet à la Ferté-sous-Jouarre. C'est donc mardi prochain que la ville va organiser ses célébrations pour la fête nationale. Un barbecue animé par le comité des fêtes Fertois débutera à 18h30, accompagné d'un concert du groupe Super Kitsch au Paty de Condé. Il faudra attendre que la nuit tombe pour assister au défilé de la retraite au flambeau à partir de 22h, place de l'Hôtel de Ville. Et une heure plus tard, un feu d'artifice viendra illuminer le ciel au-dessus des bords de Marne. Le cadre idyllique des bords de Marne pour célébrer aussi la fête nationale à Chalifert. Le village vous donne rendez-vous ce mardi 14 juillet à partir de 19h sur le plateau sportif pour une soirée familiale et féerique. Vous pourrez vous restaurer sur place et profiter d'une guinguette dans une ambiance délicieusement rétro. Le ton montera d'un cran à 21h avec un DJ survolté avant le point d'orgue de la nuit à 22h45. Un grand show pyrotechnique qui s'annonce inoubliable. Retrouvez le programme en détail sur le site internet de la commune chalifert.fr. Excellente sortie dans le Nord Seine-et-Marne. Écoute d'Évasion, bien sûr.
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0: Avec Amir, à l'imparfaite.
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